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Et comme un beau nageur qui se forme dans l'eau, tout sillant gaiement l'immensité profonde, avec une indicible et mal luptée. Envole-toi bien loin le signasme rapide. Va te purifier dans l'air supérieur. Et toi, comme une pure et divine liqueur.

qui charge du poids l'existence pour nous. Heureux celui qui peut redonner vigoureuse, s'élancer vers les champs lumineux et sereins.